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0: Bonjour et bienvenue à cette 111e capsule de mon émission du fond de mon garde-robe. Mon nom est Leslie Pichet et je vous souhaite la bienvenue. Cette capsule, amorcée le 10 avril 2026, que j'avais alors intitulée « La faute au hockey ». Peut-être que vous ne savez pas, mais c'est une femme qui a écrit le thème original du hockey comme on le connaît. Donc, je vous mets en atmosphère. Selon mon habitude, je lis n'importe quoi. Note partout, tout le temps, sans intention première. Une pub, un commentateur, un entrefilet, bref. Un seul mégondi éparpillé sur papier, carnet, bref, incohérent. De prime abord, l'incohérence. Puis, la gestion de ces notes devenues savantes, littéraires, audio, qui me parlent un langage duquel émergera un lien. Ici, le 50e but tant attendu de Cole Caulfield se produit alors que j'écoute Antigone, le film adapté par Sophie Desprez et primé en 2019. Je ne suis plus en 2026. Je suis télétransportée à Geraldton en 1990 avec mes élèves à étudier cette pièce de Jean Anouilh, pièce elle-même adaptée de la version initiale de Sophocle, grand tragédien de la Grèce antique. Version mettant tout ça en scène, les impossibles choix moraux qu'exploite l'œuvre. Antigone, à Montréal, ne mourra pas au cinéma. Ce qui est malheureusement faux, initialement. Or, les commentaires de jeunes internautes révèlent bien que les clés de lecture leur échappent. Je me fais un point d'honneur de les éclairer sur certains symboles, et j'y vois également un dialogue entre cette adolescence et mes propres propos poétiques. Ma colonie d'ancêtres écrite ici, en 2026. Merci à la frénésie du hockey qui m'a jeté dans les bras de YouTube et son offre cinématographique. Rendez-vous manqué en 2019 à la sortie du film, mais réussi en 2026. Tout ça grâce au hockey. Dire que cette pièce date de 495 ans avant Jésus-Christ. Je pouvais pas manquer ça encore. Je ne pouvais pas manquer ça. Et compte! Oui, Leslie aussi. Je ne souhaitais pas écouter le hockey ce soir-là. Donc, en écoutant Antigone, et puis comme je l'ai dit dans mon introduction et ma chronique, j'ai regardé la transposition qu'elle en a faite, cette cinéaste, pour voir, dans son adaptation, elle s'est donné des libertés. Et c'est bien parce que c'est ce qu'on fait quand on fait une adaptation. Et d'ailleurs, les 3-4 versions qu'on connaît de Antigone, ben, ce sont toutes des adaptations de la pièce initiale écrite par Sophocle. Qu'est-ce qu'il y a d'intéressant? Bon, les personnages ont changé un petit peu parce que là, dans notre histoire, c'est une jeune Algérienne, si je ne m'abuse, qui se rase les cheveux, s'arrange pour avoir l'air de son frère qui a été arrêté et qui est en prison. Et elle veut
1: se substituer à lui. Dans la pièce de Sophocle, c'est qu'elle s'entête à vouloir enterrer un de ses deux frères, mais son oncle lui interdit, et donc il va la condamner à mort parce qu'elle n'écoute pas. Et ça revient un petit peu au thème du déserteur qui refuse la guerre. Et ça revient un petit peu au thème de Boukhard Diouf avec la question du ludisme qui fait qu'on résiste. Il y a une idée de résistance, dans le fond, je crois, qui est la trame, qui lie un peu toutes les espèces de mosaïques que je vais vous présenter le long de l'émission. Maintenant, ce qui m'a vraiment... très, très rejointe, c'est, elle a un échange à un moment donné avec sa psychiatre. Parce que dans le, bon, je ne peux pas tout décrire, mais si vous avez la chance, vous pouvez aller le voir en libre service sur YouTube. Vous allez pouvoir l'écouter, ce film-là. Donc, la psychiatre demande à Antigone, ils sont où les morts? Et Antigone de répondre, ils sont là. Avec nous. La psychiatre, t'as peur de leur jugement? Antigone répond, plus que celui des vivants. La psy, tu seras emmurée vivante. C'était un cauchemar, un combat insoluble. Et alors, Antigone a dit, quand elle finit le film, parce qu'elle ne meurt pas finalement. C'est un rêve qu'elle faisait. Et à la fin, le choix a été fait de faire vivre Antigone. Et plus que ça, d'aller plus loin que ça. Parce que le jeune homme qui va la sauver grâce à son père également, qui va l'aider, elle va finalement lui dire à lui, ce jeune homme-là dont elle est amoureuse, c'est avec toi que je veux faire l'amour. Parce que c'était un des points sur lequel elle hésitait. Et là, elle a pris la décision. Et la scène est magnifique parce qu'ils font l'amour sous la pluie, dans une espèce de petit boisé, à l'écart du monde. Et tout le questionnement sur la présence des morts qui nous jugent ou pas, je trouve que c'est très intéressant parce que j'ai aussi moi-même un projet de revisiter mes morts qui sont tous fichés, en plastifiés, encapsulés sous mon lit, parce que mon lit est aussi un bureau dans lequel j'ai mis dans des tiroirs qui se glissent sous le lit beaucoup d'archives. Et donc, ce passage-là me parlait. Je vais arrêter, puis je reviens.
2: J'espère que c'est Mando. OK. On écoute.
3: Coucou Leslie. Merci beaucoup pour ton message. Ça va. Je vais très bien. C'est vrai que pour l'instant, je suis pas trop Facebook ou Messenger. Donc, je te remercie vraiment beaucoup pour ton message. Tu es l'une des rares personnes qui a décidé de prendre de mes nouvelles après une longue disparition. Donc, merci beaucoup. Et toi, comment tu vas?
4: J'écoute parce que si c'est bon, je le garde et je vous explique qu'est-ce que ça a enclenché. Stop. Bon, il faut que je me réhabitue parce que je travaille avec un de mes obsolètes. Ce que je vais vous faire entendre, je pourrais peut-être faire le détour tout de suite. Bon, évidemment, tout ce que j'enregistre actuellement dans ce téléphone-là, je devrais le transférer dans l'autre pour qu'il puisse se rendre jusqu'à Procore et puis que vous puissiez l'avoir. Je sais pas comment ça va fonctionner, mais comme je vous ai déjà dit, je veux rester dans le plus simple possible pour moi, ce qui est le plus simple à gérer. Donc, je vous refais un petit récapitulatif. C'est une histoire de femme, en fait. Ce qui a tout, en fait, c'est que, bon, j'ai découvert Mandou, slamoureuse, qui était une slameuse, qui était au Cameroun, pour laquelle j'avais beaucoup de respect parce que je m'étais mise à la suivre sur Facebook et je trouvais qu'elle avait une assurance. Et puis elle avait aussi, parce qu'il y a quelque chose chez les femmes africaines, c'est pas facile d'être, c'est pas facile nulle part, là, je dirais, là, en général, d'être une femme, mais certainement pas... plus ou moins, mais il y a des places, c'est sûr que c'est plus difficile. Mais ce que je veux dire, c'est que elle s'assumait et elle avait des supporters et elle avait beaucoup de gens qui l'écoutaient. Elle avait aussi un impact au niveau de l'éducation parce qu'elle faisait des événements en collaboration avec l'UNICEF et elle croyait au pouvoir du slam pour inciter les jeunes à développer l'écriture et la lecture et évidemment maintenir le français parce que ce sont des partenaires très importants au niveau de la francophonie, l'Afrique, c'est sûr. Et donc, Mandou m'avait inspiré également quelques textes que j'avais proposés à Nancy Lange pour la revue Femmes de parole parce qu'elle cherchait des femmes d'exception. Mais moi, je voulais pas tomber dans les grands classiques de Anne Hébert et les femmes qui sont déjà reconnues, puis surtout généralement, c'est toutes des blanches ou à peu près. Et je trouvais que c'était un modèle très inspirant parce qu'il faut regarder à l'avant aussi. Et c'est bien de reconnaître ce qui s'est fait, mais ça a été tellement dit qu'il faut commencer à reconnaître ceux et celles qui sont vivants autour de nous. Et Mandou, c'en est une. Et en même temps, j'ai aussi rencontré, par le biais de la Société littéraire de Laval, Roselyne, que j'ai mis également avec moi en complicité pour une émission. Et donc, Roselyne m'a dit à un moment donné, elle dit, j'aimerais ça être capable d'écrire un slam. Ben là, j'ai dit, moi, je peux pas te donner la recette parce que j'en écris pas. Et là, j'ai pensé à Mandou. Donc, elle m'avait déjà parlé de ces artistes femmes qu'elle aimait beaucoup de son pays, le Bénin. Et moi, je lui ai proposé de regarder qu'est-ce que Mandou faisait. Et j'ai relancé Mandou parce que les textes qui ont été publiés dans la revue Femmes de parole, j'ai perdu sa trace à elle, à Mandou. Je voulais lui envoyer les textes, qu'elle puisse les lire, qu'elle puisse m'en parler. Mais elle était disparue du radar. Et j'étais inquiète parce que je comprenais pas. La dernière fois que j'avais eu des posts de elle, il y avait déjà plein d'activités, plein de présence autour d'elle. Et là, je trouvais ça inquiétant. Et là, je l'ai rejoint. Mais sa voix est plus faible, sa voix est plus, probablement enrouée parce qu'elle ne fait plus ça. Et, peut-être que c'est parce qu'elle a commencé à bâtir sa famille, mais je vais vous faire entendre ce qu'elle m'a envoyé comme message. Parce que moi, quand je l'ai finalement recontactée, parce qu'elle est revenue de je sais pas trop où, je lui ai dit, j'ai des textes que je vais t'envoyer parce que ce sont des textes qui parlent de toi, parce que tu m'as inspirée. Et là, sa réaction au fait que je lui ai envoyé les textes, et celle-ci.
3: Salut Desmond, salut. Merci beaucoup pour... Merci pour cet amour. Merci pour... d'attention parce que là ça me donne tout de suite envie de recommencer à être une slameuse parce que disons que j'ai arrêté le slam ça fait 2 ans mais là je pense que tu viens de me donner un petit coup de pinceau et honnêtement c'est très chaleureux. C'est très distinctif. c'est amour. Ouais, c'est amour. Merci beaucoup, Leslie. Merci d'avoir pris de mes nouvelles. Merci de me faire savoir que mes textes t'inspiraient. J'avoue que ça fait énormément plaisir et ça montre qu'en fait, tout ce qui était fait sur les réseaux sociaux, tout ce que je faisais sur les réseaux sociaux, n'était pas en vain. Je peux avoir ton contact? D'ici, porte-toi bien et merci beaucoup. Les textes étaient très beaux. Très, très beaux. Ça m'a donné envie de le reslamer. Merci énormément.
4: Et moi, de lui répondre, je lui envoie un message. Oh, ma joie, j'ai les yeux pleins d'eau. Renais après ta dormance. Tu es essentiel à ton échelle. On se reparlera. J'ai toujours mon émission poétique sur procoreradio.com. Numérique, intime, numérique, je suis là. Paix et amitié. Et donc, on a continué à cheminer sur ça. Roselyne et moi. Et là, on s'est donné un genre de défi de lui en créer un slam qu'on va lui proposer, pas pour qu'elle le fasse, mais que nous, ce soit notre réponse à ce petit désir qu'elle aurait peut-être de revenir au slam initial. Là, je vais mettre sur pause. Quoique je pourrais peut-être continuer, parce qu'on en a effectivement fait un. À deux, on s'est amusé à faire ça. Attends. Il faut que je vérifie si je peux le faire ici. Je vais aller voir. Ce que j'ai demandé. En fait, j'en ai écrit un. Et j'ai intégré aussi des choses d'un des romans de Roselyne à l'intérieur, mais elle a décidé de son propre chef de faire quelque chose de différent. Et moi, ce que j'aime là-dedans, c'est la question de la voix. Ça, en partant, j'adore la voix de Roselyne. Et j'aime la douceur. Et vous avez entendu la voix de Mandou. Fait qu'imaginez comment les deux voix, vous allez voir comment les deux voix sont en résonance. Et ce qui est intéressant aussi, c'est que Roselyne a choisi une musicienne béninoise qui a offert aussi sur Facebook une partie de sa pièce sans les paroles pour que ça puisse servir en karaoké. Donc, ce que je vais vous mettre, c'est l'enregistrement de trois sections qui sont reprises, mais avec des tempos différents. Parce que Roselyne s'est amusée un peu à modifier, voir si ça avait un impact. Donc, vous allez entendre trois fois le même slam, là, si on peut dire, mais trois fois pour trois. Parce que là, on aura le Cameroun, qui est le point de départ. On aura le Québec, qui était le point aussi d'arrivée que j'ai capté puis que finalement, qui m'a inspiré. Et le troisième, le Bénin, parce que c'est dans la voix et par la voix de Roselyne que ça se fait. Donc, je l'enregistre.

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Merci, Roselyne. Vous êtes émouvante. Mandou, et toi? Je vous mets sur pause.

Oui, je les ai mises sur pause. Mais vous savez quoi? Vous avez été, non pas dans la boîte de cognac que je prenais traditionnellement, mais ce que j'ai fait, c'est que j'ai enregistré sur mon obsolète le message de Mandou sur Internet qu'elle m'avait envoyé via Messenger. Et même chose pour Roselyne. Et donc, ce que vous avez entendu, c'est le résultat de l'enregistrement que j'ai passé de mon obsolète à mon téléphone qui va me permettre de connecter tout ça à Procore, mais dans un petit tiroir, parce que ma boîte à cognac, je ne sais plus où elle est exactement, parce qu'on a déménagé et il y a des choses qui ont bougé. Mais savez-vous quoi? Je vous ai mis ensemble sur une belle débarbouillette bleue, bleu ciel, pas mal. Ça va comme un peu l'idée du bleu ciel que Mandou relevait d'un de mes textes. Et donc, vous étiez avec nous et avec elle, bien sûr, mais dans le tiroir de ma vanité, qui est en fait mon bureau plus qu'autre chose. Et là, c'est vrai que je vais vous mettre sur pause. Mais je suis très contente parce que je ne l'ai pas réécouté. Mais je crois sincèrement que le son va être adéquat. Et là, cette fois-ci, c'est moi. Moi, le slépiché avec l'enregistrement des deux filles qui vous met sur pause. À tout à l'heure.

Bien sûr, on a reconnu Boris Vian. C'est lui qui chante. C'est tiré d'un album musical de luxe, des grands classiques. Et pourquoi Boris Vian? Par un curieux détour, je vais essayer d'être assez claire sur le comment j'en suis venue à ça. C'est que d'abord, bon, il y a eu toute une séquence. Cette capsule est en développement depuis presque un mois actuellement. Et je ne l'aboutis pas parce qu'elle se gonfle. Et pourquoi Boris Vian? Parce que, bon, entre autres, pendant cette période-là, j'ai développé un abcès dans la bouche. Puis curieusement, bon, vous allez me dire, ça n'a pas rapport, mais oui, ça a rapport, justement. C'est que curieusement, tout le long, ça n'a pas été très long, ça a été très rapide en fait. Le développement de l'abcès m'a rappelé le côté tout à fait étrange que les personnages de L'écume des jours développent. Et aussi la question du piano cocktail et de tout ça. Mais ça m'a également ramené à mon enseignante de l'époque quand j'étais au secondaire et qui nous faisait faire des rédactions éclair de 15 minutes. Souvent le vendredi après-midi, pour nous, c'était comme une récompense parce que là, on n'avait pas de grammaire. Non, on devait se servir de notre imagination à nous inspirer avec un sujet ou un objet ou quelque chose comme ça. Puis on écrivait 15 minutes. Et elle avait toujours des bons petits mots sur certains de mes passages de certains textes. D'ailleurs, c'est sûr que j'en ai encore qui traînent quelque part. Mais ça a fait comme un enchaînement avec, curieusement, ça faisait longtemps que j'avais pas pensé à ça, Boris Vian. Et puis là, ça m'a ramené à une autre affaire, un souvenir de cette chanson-là du Déserteur qui m'est arrivée par Vincent Diraca, mon chum poète, qui a toujours, toujours quelque chose, il y a toujours un livre, un disque compact, il y a toujours une référence puis physique de cette présence littéraire. Et il m'a dit, tu sais, Leslie, j'ai des choses, moi, sur Boris Vian, si tu veux, je peux t'en prêter, puis bon. Et puis là, ça m'a mis sur une piste, parce que moi, j'avais déjà l'écume des jours à cause de mon abcès. Je suis allée fouiller sur Internet, et j'ai trouvé des choses que j'ignorais, comme la question du déserteur. Il a échangé le texte, parce qu'il était banni partout. Parce que dans sa version initiale, il disait, je vais être armé, puis je vais tirer. Il était vraiment révolté. Il était tout à fait contre la guerre. Et là, pour pouvoir finalement faire quelque chose avec son œuvre, parce que tout le monde la revendiquait partout, il a décidé d'amoindrir, d'adoucir la fin et de le rendre plus pacifique. Et c'est pour ça qu'il dit, vos hommes pourront tirer, je ne serai pas armé. Il s'est pilé sur le cœur parce que c'était pas ça qu'il voulait. Il voulait vraiment quelque chose de très choc, mais en même temps, ça empêchait la valeur de son message d'être transmis parce que il était banni partout. Et là, on parle des années 1950 quelques. On parle de. Bon, elle a été d'abord écrite en février 1954 pour la première version. Et cette version-là n'a pas réussi à s'implanter parce que, bon, au départ, tout le monde était très, très content de ça parce que, bon, enfin, il y avait quelqu'un qui osait s'élever contre ce qui se passait parce que là, on était encore pendant la guerre d'Indochine. Et il y a Harold Berg qui lui a proposé justement d'essayer d'arranger ça davantage. Et donc, dans la version que nous, on connaît, qui est beaucoup plus douce, celle-là aussi date de 1954, mais une affaire comme 6 mois plus tard. Et vous savez, c'était un drôle de bonhomme, Boris Vian. Il y avait vraiment une idée de vouloir toucher à tout, faire toutes sortes de choses. Et d'abord, il était trompettiste. Il s'est même construit une trompinette, je crois, qu'il a appelée. Il est tombé en amour avec le jazz. Il a changé
il se disait à peu près que le temps d'une expertise là, dans sa vie, trouvait que c'était une bonne idée de changer à peu près après 7 ans dans un certain domaine, puis complètement changer pour aller voir ailleurs. Parce que si je me souviens bien, il était ingénieur de formation au départ. Et pourquoi je vous en parle? Bien parce que ça va être mon fil conducteur, le déserteur. Pourquoi? C'est parce qu'il y a l'idée du désert là-dedans. L'idée de s'éloigner, de refuser d'être dans un endroit particulier pour une raison particulière. Parce que là, c'est sûr que si on est déserteur, c'est qu'on quitte cet endroit-là. Et ça me permet, en fait, de continuer la lignée de mon idée, parce que mon plan, en fait, c'est même pas un plan, c'est un plan presque un dessin. Et là-dedans, je veux me servir aussi de Boucard Diouf, parce que ça aussi, ça fait partie de mon, comment je pourrais dire, de mon désir. Parce que là, il m'est arrivé avec une de ses chroniques où est-ce qu'il nous parlait du ludisme. L-U-D-D-I-S-M-E, qui est une forme de résistance aux nouvelles technologies. Pas nécessairement complètement perdu dans l'espace, là. Non. Mais une résistance. Ne pas laisser tout cet environnement-là nous happer. Et là, je me suis en même temps nourrie de l'essai que je suis en train de lire encore sur la question du temps du cerveau. Et ce livre-là, qui est comme un cri du cœur, et puis en même temps, c'est toute une odyssée sur la question de l'humanité, nos réflexes, comment tous les pièges, en fait, qu'on peut nous tendre avec le temps qu'on peut passer à regarder les petits chats s'amuser et tout ça. Lui, il dit qu'on vole du temps de notre cerveau, donc de notre réflexion et de notre intelligence. Et je trouve l'idée intéressante parce que lui, bon, il s'est amusé à chiffrer combien d'heures, donc combien de Français perdaient combien d'heures par semaine qui pourraient être réinvestis pour la collectivité et tout ça. Et j'ai trouvé que c'était quand même intéressant. Parce que c'est vrai qu'on perd beaucoup de temps à scroller, à tourner en rond, à essayer des affaires. Puis finalement, pauvre, quand on regarde l'heure, on se rend compte que ça fait au moins une heure qu'on est là-dessus, puis on n'a rien fait. On était parti pour une petite affaire, puis on s'est laissé envahir par tout le reste. Là, je vais me mettre sur pause, parce que sinon, je vais déballer tout ça et j'assemblerai pas ma capsule. Je vais également vous faire des lectures curieusement, parce que ça, c'est arrivé en même temps. Vous comprenez? Il y a eu les chevaux aussi. Pourquoi? Parce que j'étais en train de lire un roman qui est traduit par une traductrice que j'ai eue déjà à l'université. Et je trouvais ça intéressant de voir

Et son mari, on le sait pas encore, mais elle est poursuivie, puis bon, elle a 20 ans, puis on est dans à la fin du 19e siècle, peut-être, là. Non, fin du 18e, début du 19e. Et il y a tout un rapport avec les animaux, surtout les chevaux. Et curieusement, ce matin, dans le journal, il y avait un bel article sur, justement, la cavalerie. Parce que là, on s'en va vers la Coupe Stanley, ou en tout cas, peu importe qu'est-ce qui va se passer, on a toujours peur à la casse. Et semble-t-il que les chevaux ont un pouvoir pour calmer les foules, parce que les gens les trouvent impressionnants. D'abord, ils sont très gros. Les cavaliers sont beaucoup plus hauts, donc que les gens les badauds qui vont être dans les rues. Et semble-t-il que les chevaux sont entraînés. Ils n'ont pas peur. Ils n'ont pas peur ni du bruit, ni de la foule, ni des gens qui vont aller vers eux, et même qu'ils sont capables d'éviter des objets qu'on leur lancerait. Et ils sont habitués de circuler entre des automobiles, entre des individus, entre des obstacles, ce qui fait que ils sont pas maltraités. Et c'est pour eux, ces animaux-là, ils sont aimés, ils sont entraînés pour ça, et ils sont vraiment en harmonie avec leur cavalier ou leur cavalière. Donc, je vais revenir avec tout ça un peu plus tard. À plus. J'essaie quelque chose. Je veux vous lire un extrait de La mort de Mignonne parce que c'est un titre qui m'intriguait et que je l'ai pas lu. Mais je l'ai enfin, là, je suis en train de le lire. C'est de Marie-Hélène Poitras, de son recueil La mort de Mignonne et autres histoires. Ça a été édité chez Alto en 2017. L'extrait que je vais vous lire, c'est de la page 65 à 67. Mais je vais également l'accompagner d'un artiste français, Laurent Garnier, qui est un artiste numérique, mais qui a également une formation traditionnelle de musicien. Et cette pièce-là, c'est 7. C'est une pièce pleine de nostalgie, pleine de tendresse en même temps. Il y a quelque chose comme si on était sous l'eau et qu'on dansait sous l'eau. Même, on pourrait quasiment dire qu'on est dans le ventre de notre mère. On entend, on est des battements, on pense que c'est des battements de cœur. On entend des vagues d'eau, on peut s'imaginer dans le placenta. Il y a quelque chose de vraiment, vraiment, oh, je sais pas comment le définir. C'est tellement, les gens réagissent aussi, les internautes réagissent fortement à ça. Donc, je vous l'épelle au cas où ça vous intéresse d'aller voir ce que c'est. SAYCET. C7. Je le mets en arrière-plan. C'est sûr que le son n'est pas très bon. J'ai pas un bon volume. J'ai pas un bon son avec l'ordi. Et comme je veux évidemment vous lire quelque chose, j'ai besoin. Un petit peu. C'est difficile parce que là, j'ai deux, trois affaires en même temps. OK. Je vais mettre du volume. Là, on prend un bout de l'annonce, là. OK. Moi, ce que je veux. C'est compliqué. J'essaie trop de faire deux choses. Mais là, quand je vais l'avoir. OK. Vous n'entendrez pas grand-chose au début. Vous allez voir, ça devient crescendo. On a toujours le même motif. C'est très répétitif, vous allez me dire, là. Puis que je triple là-dessus. Oui, c'est vrai que je triple là-dessus. Donc, pourquoi. Voyons, pourquoi ça ne veut pas, là? Je ne comprends pas.

Donc, Mignonne, c'est un cheval qui s'est évadé et qui est libre, sauf que sa liberté lui coûte cher parce qu'elle s'évade en ville. Et elle a beaucoup d'obstacles sur sa route, évidemment, mais elle est ivre de liberté. Et ça me rappelle l'oiseau qu'on avait perdu, qui était parti et qu'on avait vu pendant des jours flotter autour dans les arbres et tout.

et qui ne devait jamais retrouver son chemin puis revenir à la maison. Mistake, qu'on l'avait appelé. Mais là, ici, elle s'appelle Mignonne. Elle a couru partout. Elle s'est enfuie, libre, contente, heureuse. Sauf que là, elle est arrêtée dans une fontaine. Elle a bu énormément. Elle est tombée sur une poche d'avoine qu'elle a mangée. Elle a vécu toute son aventure. Et là, un moment donné, ce qui arrive, c'est que non loin de là, un terrain de baseball abandonné, tapissé d'herbes longues et de fleurs de thé. Las, Mignonne s'écroula sur son flanc droit, près du premier but. Vous allez entendre les battements de cœur. On peut imaginer que ce sont peut-être les battements de cœur du cheval. Et ça finit en disant « Chaque cheval qui tombe est un petit drame dans l'univers. Un tremblement de terre invisible, équivalent à la coupe d'un arbre, à la naissance d'un éléphant, à la fonte d'un iceberg. L'estomac noué, Mignonne souffrit doucement au soleil, dans l'attente de la faim. Ses longs cils, ses yeux couverts d'une humeur aqueuse, sa queue argentée qui ne chasserait plus les mouches et, finalement, ce nuage rose expulsé par ses narines en demi-lune. Ce dernier souffle qui fit s'envoler un pissenlit sur le pollen des fleurs. Plus tard, on retrouverait Mignonne. On étendrait alors une couverture par-dessus son cadavre. Une de ces couvertures qui ne réussissent jamais vraiment à recouvrir tout le corps de l'animal. On verrait dépasser 4 sabots. Ce détail, précisément, ferait pleurer les cochers.

Et là, ce fichier est enregistré sur un obsolète parce que je vous faisais la lecture sur mon téléphone intelligent dans lequel j'ai le récit de la mort de Mignonne.

0: pourrais presque enchaîner avec l'autre extrait sur le cheval. Et lui, finalement, le cheval était entré avec son cavalier, mais les deux étaient épuisés, poussiéreux, comme s'ils arrivaient d'une épopée incroyable. Et finalement, le cheval est tellement inquiet qu'il ne sait plus trop comment se comporter, puis son maître n'est pas mieux. Ce qui fait que on nous explique que, à force de cajolerie, on avait fini par convaincre le fou de mettre pied à terre. Et l'homme et la bête restèrent là, les jambes tremblantes, vacillantes, les yeux vitreux. Le révérend se dirigea vers sa maison et le fou le suivit, doux comme un agneau. On fit entrer le cheval dans l'église, vide, sans l'attacher. Sa tête pendait au milieu des flancs grossiers et il avait le pelage strié de taches de sueur, comme autant de lignes de marée. Les lèvres barbouillées d'écume séchée, les yeux aussi ternes que le granit. Autour de lui s'agglutinait une congrégation d'hommes soucieux qui, en se frottant le menton, évaluaient ses chances de s'en sortir. Il fallait éviter de le nourrir. Les chevaux n'ont pas la faculté de rôter ni de vomir, et tout ce qui corrompt dans leur ventre reste à l'intérieur. Un simple nœud dans les intestins peut leur être fatal. Va pour l'eau, mais fallait-il qu'elle soit tiède, froide? En fin de compte, on donna à l'animal un chiffon imbibé d'eau. Une main hésitante poussa le linge à l'intérieur de sa joue, mais il refusa de sucer. Le chiffon tomba par terre. Enfin, un type particulièrement futé s'écria « Une couverture !» Les hommes coururent en tous sens pour aller chercher l'objet. Et c'est tiré de La Veuve, du roman de Jill Adamson, qui est une écrivaine de Toronto. Ça a été publié chez Boréal et ça a été traduit par Laurie Saint-Martin et Paul Gagné. Je m'arrête ici.
1: Curieusement, à monter comme ça en pièces sur un mois quasiment avec tout ce qui s'est passé dans la vraie vie en même temps, ça fait que ça m'a fait dévier. Dévier, oui. Je me suis promenée, j'ai écouté les gens, j'ai fait des choses que j'avais déjà amorcées, que je voulais compléter. Je me suis laissée bercer par toute la fièvre du hockey parce que, à part le fameux but de M. Caulfield qui a inspiré la chronique au départ, vous comprenez que c'est à partir de ça qui m'a poussée dans les bras de Antigone, le film que j'ai écouté, dont je vous ai entretenu. J'avais déjà amorcé quelque chose pour Mandou avec Roselyne et de fil en aiguille, en parlant avec Vincent, de mon histoire de l'écume des jours concernant mon abcès et que Vincent de me relancer avec le déserteur, ça a fait bifurquer et comme ça complétait en même temps le cycle de lecture dans lequel j'étais, j'ai tout mis dedans. Et là, parce que là, je me suis dit, coudon, il faudrait peut-être que je mette un de mes poèmes dans l'émission parce que tout ce que j'ai mis au début, qu'est-ce que c'était donc? Ah oui, ce que j'avais fait avec Roselyne pour Mandou. Mais c'était déjà des choses qui avaient été faites pour autre chose, vous comprenez? Fait que je me suis rappelé que, en parlant de chevaux, hein, parce qu'on a parlé de la cavalerie, on a parlé des chevaux dans les deux livres que je lisais, je me suis rappelé que j'avais écrit un poème pour Rossinante. Le cheval de Don Quichotte. Et c'est un des poèmes dans lequel, en fait, je me suis gourée, parce que dans l'écriture de ce poème-là, je pensais que Rocinante, c'était une femelle. C'était pas une femelle. Et moi, je l'ai pris comme si elle était une femelle. Mais j'ai fouillé et j'ai cherché et j'ai eu la preuve que c'était vraiment un mâle. Et ce que je vais faire, c'est que je vais vous mettre une musique flamenco de Soulful Traditional Melodies of Spain à la guitare que j'ai dénichée sur YouTube. Et je vais la mettre en arrière-plan et je vais vous lire la preuve du sexe de Rocinante, le fameux cheval de Don Quichotte, l'homme de la Mancha. Donc, je commence par un petit peu d'écoute, parce que c'est très beau. Et ça me rappelle aussi le jeune professeur de guitare de Christophe, qui venait à la maison et qui donnait des cours de guitare classique à Christophe. Et en même temps, une belle base musicale. Il faisait travailler beaucoup de choses avec lui. Il était très, très intéressant, ce jeune homme-là. Et on l'avait repêché, c'est drôle, lors d'une fête nationale qui avait eu lieu à Sainte-Rose. Parce que dans le temps, il y avait des bandes qui étaient sur le bord de la rivière à Sainte-Rose. Maintenant, on centralise tout au centre de la nature. Malheureusement, ça tue les petites fêtes de quartier. Et quand on avait fini la soirée, on avait parlé avec lui. Et Alain avait proposé à ce jeune homme-là de venir donner des cours de guitare à Christophe. Et il avait accepté. Il avait déjà fait ça dans le passé. Et ça a été bon parce qu'il a été dans cette période-là de notre vie avec Christophe, guitariste. Donc, je vous mets un petit peu de flamenco. Et là, je vais vous lire la preuve. Parce que c'est un extrait que j'ai trouvé, évidemment, vive YouTube, vive Wikipédia. Vous comprenez, je ne suis pas ennemie de toute la question des médias sociaux, des technologies et tout, mais je ne veux pas non plus que ça... Ça, c'est bon, là, parce que ça me nourrit. Mais je ne veux pas être juste une consommatrice passive. Donc, je reprends l'article que j'ai sous les yeux. C'est une ébauche concernant la littérature, et donc on peut toujours modifier les choses. Mais dans ce que j'ai ici... C'est ce qu'on dit. Rocinante est le cheval de Don Quichotte dans le roman Don Quichotte de Miguel de Cervantes. En espagnol, Rocin signifie cheval de bas rang, mais également homme illettré et rustre. Ce terme est à comparer au français roussin ou rosse et au portugais rocine. Je ne sais pas si je le dis bien. Mais l'étymologie réelle est incertaine. Le mot espagnol « ante » signifie « devant » ou « avant ». Et comme l'indique la narration au début du livre, lorsque Don Quichotte cherche un nom pour sa monture, il choisit « Rocinante » pour signifier clairement que sa monture avait été antérieurement une simple rosse, avant de devenir la première de toutes les rosses du monde. Rocinante est un mâle. Le chapitre 15 du tome 1 du roman de Cervantes indique sans ambiguïté le sexe de la monture de Don Quichotte. Extrait. Ils arrivèrent à une prairie couverte d'herbes fraîches, au milieu de laquelle coulait un doux et limpide ruisseau. Conviés par la beauté du lieu, ils résolurent d'y passer les heures de la sieste, car l'ardeur de midi commençait à se faire rudement sentir. Don Quichotte et Sancho mirent pied à terre, et laissant l'âne et Rocinante paître tout à l'heure, aise l'herbe abondante que le pré leur offrait. ils donnèrent l'assaut au bisac, et sans cérémonie, en paix et en bonne société, maître et valet se mirent à manger ensemble ce qu'ils y trouvèrent. Sancho n'avait pas songé à mettre les entraves à Rocinante. Petite pause que j'ouvre ici parce que de mettre des entraves aux chevaux quand on est en pleine nature, c'est très important justement pour ne pas qu'ils s'en aillent et même qu'ils s'enfuient pour quelque raison que ce soit. Les entraves, c'est juste pour les empêcher de vraiment courir librement. Car il le connaissait pour si bonne personne et si peu enclin au péché de la chair, que toutes les juments des herbages et de cordoues ne lui auraient pas donné la moindre tentation. Mais le sort ordonna, et le diable aussi, qui ne dort pas toujours, que justement dans ce vallon se trouvasse à paître un troupeau de juments galiciennes que menaient des muletiers, lesquels ont coutume de faire la sieste avec leurs bêtes dans les endroits où se trouvent l'herbe et l'eau. Celui où s'était arrêté Don Quichotte était donc fort à leur convenance. Or, il arriva que Rocinante sentit tout à coup le désir d'aller folâtrer avec mesdames les juments, et sortant, dès qu'il les eut flairées, de ses habitudes et de ses allures naturelles, sans demander permission à son maître, il prit un petit trot coquet et s'en alla leur communiquer son amoureuse envie. Mais les juments, qui avaient sans doute plus besoin de paître que d'autre chose, le reçurent à coups de pied et à coups de dents, si bien qu'en un moment, elles rompirent les sangles de la selle et le laissèrent tout nu sur le pré. Mais une autre disgrâce l'attendait, plus cuisante encore. Les muletiers, voyant qu'ils voulaient faire violence à leurs juments, recoururent aux pieux qui servaient à les attacher et lui assénèrent une telle bastonnade qu'ils l'eurent bientôt jeté les quatre fers. Traduction par Louis Viardot. Alors, Rocinante est un garçon. Maintenant, je vais vous lire ma version de Rocinante issue de ma suite poétique « Nos petites morts » qui m'a valu un prix lors du Festival de poésie de Trois-Rivières. Une mention. Et alors? Naguère en élégance, voilà la bête plus lente. Des grands gestes passés, il lui reste un peu de terre sous les ongles et cette langueur nouvelle. Le pas moins assuré, la robe en poussière. Hidalgo porte maintenant sa monture à l'envers. Dans l'air doux du soir, ils dansent en silence ce qu'ils avaient été, ce qu'ils sont devenus, rompus et fidèles.

Je vais faire avant de vous laisser sur la note finale, je vais vous laisser écouter un petit peu encore et je vais revenir. Je reprends après avoir dîné. Ça fait au moins 2-3 jours là, que j'ai bâti l'assemblage à partir de tous les morceaux que j'avais, en continuant à faire de la recherche, de chercher, d'assembler tout ça. Et là, je vais mettre la bonnette parce que je veux que le son soit bien. Et je vais tenter de récapituler mes remerciements parce que vraiment, il y a eu beaucoup, beaucoup de monde, beaucoup de choses qui ont été consultées pour cette capsule-ci parce que je ne me suis pas restreinte. J'ai débordé du plan initial parce que j'avais commencé, écoutez, on n'était même pas en finale au niveau du hockey. Et ça m'a rappelé aussi que j'ai vécu le début de la guerre en Ukraine avec Procore Radio. Je me souviens qu'à l'époque, en plus, on avait syntonisé, on avait fait une émission en collaboration justement avec un groupe qui était en train de finaliser l'enregistrement d'un album rock qu'ils avaient enregistré dans un bunker. Pour vous dire, c'est drôle comme on finit par s'habituer aux guerres. Et là, même si mon projet initial, c'était pas ça, c'était de vraiment parler plus de la résistance qu'on peut avoir, les formes que peuvent prendre la résistance. Et ça a commencé avec l'histoire d'écouter le film qui avait été fait à partir de la tragédie de Antigone, qui elle-même est fille d'une autre tragédie, celle de Œdipe. Qui finalement se crève les yeux après avoir engrossé sa propre mère sans savoir que c'était sa mère. Écoutez, garde. Donc, de fil en aiguille, tout ça a amené à autre chose parce qu'en plus, j'avais déjà Mandou en tête que j'avais réussi à retrouver parce que Roselyne m'a rappelé la question du slam. Puis bon, on a refait tout ce film-là. Ensuite de ça, il y a Vincent qui m'est arrivé parce que je lui ai parlé de mon abcès. Puis pourquoi mon abcès? Parce que mon abcès m'avait donné l'idée des nénuphars sur les poumons dans l'histoire de l'écume des jours. Et donc, moi, c'était l'abcès dans ma bouche. Fait que j'avais fait un lien là-dessus. Et lui, de me relancer avec le déserteur. Donc, là, la vanne commençait à s'ouvrir, puis ça commençait à rentrer. Et j'avais simultanément des lectures que je faisais en même temps. Et donc, il faut que je vous rappelle le nom de l'auteur du Apocalypse. Je viens juste de le voir. Je l'ai mis. Bon, évidemment, mon lit est encore bien plein. Hein, vous savez comment est-ce que je fonctionne. Moi, mon lit, c'est mon bureau. OK. Là, j'ai mon schéma. J'ai mon hypothèse d'assemblage écrite à la mine. Et celui dont je vais vous parler, c'est, okay, c'est Gérald Bronner, B-R-O-N-N-E-R, qui a écrit Apocalypse cognitive, quand il parle du gaspillage de notre intelligence que l'on fait par les médias sociaux et toutes les autres choses qui nous font dévier. J'ai mis des extraits musicaux, d'habitude je les ai donnés quand je savais. Je veux vous répéter que quand j'ai lu certains extraits, j'ai mis C7, qui est un musicien français, Laurent Garnier, qui est très électro, mais qui en même temps est une grande simplicité, une grande sensibilité aussi. Et dans sa pièce Mother, Mère, il y a quelque chose de très déroutant. C'est sûr que moi, je vous ai fait écouter quelque chose avec la sonorité de mon ordi qui est pas très bon, mais si vous avez la chance d'aller voir ça, c'est C-S-A-Y-C-E-T. Donc, qu'est-ce que j'ai mis aussi? Ah oui, il faut que je vous rappelle que la compositrice de l'hymne national du hockey, en fait, ici au Québec, OK, c'est Dolores Claman. C'est une femme parmi les hommes. Ça a été écrit quand même, on parle des années, quoi, 60 peut-être, là. C'est intéressant de voir comment les choses, des fois, finissent par aboutir.
Parce qu'on a vu la même affaire dans une émission déjà où une femme qui avait voulu faire de la musique électronique avait eu tellement de mal à partir, elle ne pouvait pas faire partie des groupes de recherche, peut-être, peut-être. Bon. Comme on va se laisser, je veux quand même qu'on finisse en beauté parce que on a beau parler de résistance, on a beau parler de désertion. Je viens justement d'entendre aux nouvelles, pendant que je dînais, que les Français interrogés sur la rue savent même pas qu'est-ce que ça représente la journée d'aujourd'hui, le 8 mai. La question de... Il y a des gens qui savent même pas qu'est-ce que c'était le conflit. Donc, la question des Japonais qui se rendaient, ben, personne ne s'en souvient. Et plusieurs savent même pas que c'est la Deuxième Guerre mondiale. On a la mémoire courte. Et pourquoi? Parce qu'on a tellement une charge d'informations qui nous vient de partout tout le temps qu'on ne sait plus. Mais là, il faut que je remercie. Je l'ai dit, puis je vais le répéter encore, Procor Radio. Parce que j'ai passé un mauvais coton et que tout le temps que j'ai passé ce mauvais coton-là, je me suis donné une certaine liberté intellectuelle, bien sûr, mais en même temps, je note tout le temps. J'ai toujours un calepin, j'ai tout le temps quelque chose. Et j'accumule, et finalement, des fois, ça devient comme un beau bordel. Puis des fois, c'est des surprises qui m'arrivent, parce que là, habituellement, un coup que ma chronique est faite, je l'imprime, je l'écris à la main, après ça, je le mets à l'ordi, et je l'imprime, et je la glisse dans une pochette, et je mets le numéro à quoi ça correspond. Et dans ma 111, la faute au hockey, je l'ai mis dans une pochette que j'avais déjà utilisée, parce que ça, je faisais ça beaucoup aussi. Je récupérais les pochettes des travaux que les élèves me donnaient. Et c'était un travail, c'était la remise pour un travail d'équipe de 4. Et l'élève, je peux la nommer parce que j'ai son nom qui restait écrit sur la pochette. Et son nom, c'était... Voyons donc. Catherine Legault-Boutin. Fait que, en plus, ça me ramène aussi au temps où j'étais enseignante et à la présence physique d'une de mes anciennes élèves. Là, je vais vous laisser sur une belle petite toune que vous connaissez. J'ai pas vraiment cherché. J'aurais dû peut-être essayer de trouver un hymne semblable au féminin. Mais je vais vous laisser sur ça ici. Bon, il ne faut pas que rien tombe. Je pense que je vais être obligée de le placer de même. Bon, c'est long un peu, hein? Excusez-moi, je vous remets la bonnette, là. Je ne sais pas comment. Ça tient. Bon, OK, on part. Au risque qu'il y ait des petits accros. OK, on y va. Oh, qu'est-ce que c'est ça? C'est pas supposé d'être ça, là. Je veux vous le mettre parce que j'ai découvert une... Il y a un lien entre la musique du déserteur et cette chanson-là. On est à une époque où les mélodies... françaises sont assez simples, avec des modèles qu'on peut garder. Attendez, là, comment je vais faire ça, là? Vous entendez mon ordi à un doigt, hein? Je vais garder le punch parce que vous allez la reconnaître tout de suite.

Bon, moi là, il y a quelque chose que je ne peux plus endurer. J'ai plus accès à... Je vais être obligée d'y aller autrement. Bon, tant pis, regarde, on va prendre plus de temps, c'est tout. Bon, ça, c'est pas ça que je veux.

0: Ok, je trouve que je vais mettre sur pause. Je m'excuse. Je m'excuse, vraiment. On reprend et cette fois-ci, j'espère que ça va fonctionner.
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0: Raymond Lévesque.
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0: Voyez-vous une petite jazzy?
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0: Et je pense à Boris Vian.
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0: c'est un enregistrement d'époque.
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0: J'entrecroiserai le déserteur et cette chanson ensemble. En les plaçant dans la même tonalité. Il y a une fraternité entre les deux constructions musicales. Je vous embrasse. Je vous souhaite une excellente semaine. Et si vous saviez comme vous me guérissez quand vous m'écoutez, et même si vous ne m'écoutez pas, moi je vous imagine tous au fond de mon garde-robe, avec moi. Merci. Merci à Procore. Merci à tous les gens que j'ai essayé de nommer. Si j'en ai oublié, ben je m'en excuse. C'est jamais une mauvaise intention. Je vous souhaite une excellente semaine et on se revoit la semaine prochaine. Ici Leslie Pichet, du fond de mon garde-robe.
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Bonsoir à tous. Bienvenue à Q's Music sur les ondes de Procore Radio. Ce soir, nous débuterons le show avec des classiques de la musique progressive qui vont vous rappeler de très bons souvenirs. Vous entendrez Ryo Okumoto, Mirror Mirror, Spooky Tooth, I'm Alive and the Mirror, Manfred Mann's Earth Band, Solar Fire, Alan Parsons Project, iRobot, Lonely Robot, Starlit Stardust, puis on va terminer le premier segment avec Arena, The Legend of Elijah Shade.

Pour la deuxième partie, place au clavier. Voici le line-up. Emerson, Lake & Palmer, Trilogy. Little Tragedies, At Night. Rick Wakeman, Valles Marineris. Black Bonzo, Thorn Upon a Crown. Pendragon, As Good as Gold. Genesis, All in a Mouse Night. Et on termine avec IQ, The Wrong Side of Weird.